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Me trouvais dans une forêt obscure, car j'avais perdu la bonne voie. Comme c'est lui, il le souffle allaitant vient d'échapper à la mer. Et sur le rivage se tourne vers l'eau grondante et regarde. Ainsi, mon esprit qui défaillait encore se retourna pour revoir le passage qui ne laissa jamais personne.